0: and Luca Scott. Canadians and Capitals coming up. And coming up next, we'll get you the coach's comments with Martin St-Louis, as well as some bold predictions.
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0: Welcome back to the pregame show on TSN 690. Canadians and Capitals coming up shortly. Right now, it's time for the coach's comments with Martin St-Louis.
14: Hier, Lane a pris un tir. Il a marqué un but. Penses-tu que c'est de nature à lui donner confiance à son lancer? Il disait encore, il y a à peu près 5 minutes de ça, il dit j'ai pas un gros tir. Est-ce qu'il faut qu'il prenne plus confiance en cet élément-là?
15: Non, il y a un lancer assez bon pour être dangereux. Tu sais, puis c'est de pas hésiter quand il pense que c'est le bon jeu. Tu sais, tu veux pas. Des joueurs comme Lane, il faut que tu fasses attention de dire fais plus ci, fais plus ça. Tu sais, laisse. Il va continuer à apprendre à prendre les meilleures décisions. Puis, tu sais, quand tu avais un screen comme hier, Dano en avant du goaler, mais c'était un bon temps de prendre un lancer.
16: Collectivement, vous donnez beaucoup moins défensivement à l'adversaire. Au-delà juste des tirs au but et des chances de marquer, qu'est-ce qui vous amène à être meilleur défensivement depuis 2-3
15: ans? Je pense que c'est une attitude, c'est un engagement, c'est la structure, c'est les détails dans la structure, c'est pas une chose. Tu sais, mais tu te défends toujours à 5. Tu te défends pas quand que la puck est dans ta zone. Tu te défends juste où tu perds la puck. Donc ça nous aide beaucoup, ça.
17: Pour ce qui est de l'avantage numérique aussi, hier, il y avait connu du succès. La différence peut-être entre hier et les autres matchs.
15: La différence n'est pas grosse. C'est la même chose 5 contre 5. La différence n'est pas grosse. C'est les petits détails en dedans de notre structure. Puis les 4 gars connectés.
18: Mm-hmm. As-tu des changements dans ton line-up?
15: Juste Daubes qui va goaler. Okay.
18: Tu vois l'industrie en action chaque jour. Tu sais, hier, son repli en prolongation après une minute 20 sur la glace, comme s'il était frais comme une rose. Est-ce que ce gars-là trouve encore le moyen de te surprendre ou c'est devenu business à ce jour?
15: On dirait qu'il y a toujours du gaz. Hein? Puis il est combatif.
17: Donc, un linebacker, c'est juste un mesure préventive.
15: Oui, c'est un peu, tu sais, Darby, il s'est blessé durant le match, j'étais pas sûr, puis on n'a pas de joueur d'extra ici, tu sais pas, quelqu'un se lève aujourd'hui, il est malade, tu sais, fait que c'est des précautions, c'est sûr, mais on serait très confortable de le mettre dans le line-up si on avait eu besoin de lui. Là.
16: Les Capitals ont changé leur visage un peu, ils sont très pesants, très physiques. Qu'est-ce que tu t'attends
15: là? Ben, ils ont peut-être amené plus de grosseur, mais je pense que leur identité aux Capitals, c'est toujours une équipe qui va jouer physique, tu sais. Fait que là, c'est de... Là, je pense que ça va pas nous surprendre, le côté physique, mais il faut quand même que tu... expérience ça, tu sais, bonheur de la game, tu sais, va falloir essayer de sortir des pucks sous pression et tout, tu sais, puis contre la pesanteur et tout, pour moi, c'est toujours, tu sais, faire la rondelle travailler, tu sais, fait que, puis utiliser nos jambes, puis notre intelligence, fait que, on sait à quoi s'attendre, mais c'est pareil pour t'exécuter.
17: C'est quoi le pourcentage quand on joue une équipe comme ça? T'sais, le courage versus, comme tu viens de dire, l'intelligence puis le sens de l'anticipation. C'est quoi, c'est quoi qu'il faut le plus?
15: T'as besoin de tout ça. Mm. T'sais, c'est être calculé. T'sais, puis l'anticipation, ça vient que ça. Des fois, le courage, c'est ça que ça prend. T'sais. Fait qu'il faut que tu sois prêt pour tout.
17: As-tu?
0: Right, there's your coach's comments with Martin St. Louis. Final moments on the DePoti Miniatchpo pregame show on TSN 690. And we get you some bold predictions for Caps and Canadians. Luca, what do you got?
4: Mitch Gallo, I think I am going to go with Jakub Dobesh making 25 saves, north of 25 saves, and only giving up one goal.
0: All right, looking for the Jakub Dobesh show. And Luca, I'm going to say that Josh Anderson scores the game winner tonight. And then he laughs right in Tom Wilson's face. That's it for the DePoti Miniatchpo pregame show here on TSN 690. Coming up next, the voices you're going to hear, Victor Finley and JP O'Connor, live play-by-play action of the Canadiens and Capitals coming up next.
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